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1: Amen. Le prophète me dit de prier pour lui, mais il ne sait pas que Dieu m'avait déjà dit de prier pour lui. Prophète JFT. Pendant que j'étais ce matin en train de préparer ce temps de prière, le Seigneur m'a dit, s'il te plaît, Kaino, c'est où? Viens. Dépêche-toi. Malé Azou Braka. Pendant que je préparais le temps de prière dans la présence de Dieu, le Seigneur me parlait de son serviteur. Prends-moi le micro. Prophète, la Bible dit, nul ne peut recevoir que ce qui lui a été donné d'en haut. Quelqu'un dit Amen. Donc, je ne peux communiquer que ce que Dieu m'a donné. Moi, je ne suis rien. Moi, je ne connais rien. Mais Dieu m'a parlé. Chaque homme transporte ses grâces. Chaque homme transporte ses grâces. C'est-à-dire ses capacités que Dieu lui a données. Prophète Jephthé, je prends mes mains. J'avais dit, Seigneur, je veux faire ça comment? Et toi-même, tu dis, le Seigneur me dit de prier pour toi. Je crois au transfert de grâce. Et dans cette église, porte des cieux, vous croyez au transfert de grâce. Si vous le croyez, acclamez Dieu. Parce que Dieu veut transférer à votre communauté les grâces qu'il a établies sur nos vies. Je suis en connexion avec mon frère jumeau, l'apôtre Yvon Castanou des églises ICC, qui est le pasteur principal des églises ICC. Voilà ce que le Seigneur a dit clairement ce matin. Je crois au transfert des grâces. Je crois au miracle. La première grâce que Dieu veut transférer dans la vie de cet homme et son épouse Simiane, c'est la grâce que Dieu m'a donnée à Yvon et à moi-même. La grâce d'un mariage heureux, d'un mariage comblé, d'un mariage durable, d'un mariage béni, d'un mariage harmonieux. Vous n'êtes pas en train d'acclamer, ce n'est pas un problème. Mais Dieu sait d'où son serviteur vient. Père, je crois au transfert de grâce. Cette grâce que tu nous as donnée, je la transfère sur la vie de ton serviteur dans le nom de Jésus. Mais ça, c'est la première. Le Seigneur a dit qu'il veut maintenant établir Église Porte des Cieux dans un véritable ministère apostolique. C'est-à-dire que cette Église Dieu vous accorde une grâce formidable.
2: Amen.
1: La grâce de vous étendre.
2: Yes.
1: La grâce de vous multiplier.
2: Yes.
1: Les limitations qui étaient sur vous sont brisées au nom de Jésus.
2: Amen.
1: À partir de Hanouka 2025,
2: yes.
1: Ceux qui ne voulaient pas ou le voulaient, on s'en moque. C'est ce que Dieu veut.
2: Amen.
1: L'église porte des cieux va se répandre.
2: Amen.
1: Avec une rapidité redoutable.
2: Amen.
1: Avec une accélération magnifique.
2: Amen.
1: Prophète JFT, l'église va se répandre.
2: Amen.
1: Les territoires qui avaient été fermés sont ouverts maintenant.
2: Amen.
1: Les territoires où tu n'avais pas accès, tu as accès.
2: Amen.
1: Les territoires où on t'avait rejeté, maintenant on va t'appeler.
2: Amen.
1: Et d'ailleurs, Dieu t'appelle à y aller. Et comme disait Dieu hier soir, à commencer par Lubumbashi. Et tous les territoires qui ne t'étaient pas favorables, Dieu ouvre la porte de ces territoires. La grâce de l'expansion, la grâce de la multiplication des familles spirituelles, qu'on appelle encore église, vient sur ce ministre de Dieu, vient sur ce serviteur de Dieu, vient sur ce prophète de Dieu, dans le nom de Jésus de Nazareth. Non seulement la grâce de s'étendre vous est accordée, mais prophète, la grâce de bâtir de grandes et de belles églises, s'il vous plaît. Cette grâce a été accordée aux familles d'église Impact Saint Chrétien. Dans le nom de Jésus, cette grâce, je la transfère. Au nom de Jésus, en accord avec mon frère, l'apôtre Yvan Castanou, le pasteur principal des églises ICC, cette grâce, prophète Joël Francis Tatou, elle est transférée. Elle est transférée. La grâce de s'étendre partout. Tout lieu que foulera la plante de tes pieds, Dieu te le donne. Partout tu n'avais pas été, tu iras. Partout on ne t'attendait même pas, on t'attendra et tu bâtiras. Je vois une grâce magnifique pour bâtir. L'argent ne sera pas un problème parce que les intercesseurs vont occuper leur place et Dieu va soulever de partout, du nord, du sud, de l'est, de l'ouest, des ressources comme tu n'as pas idée. Ne demande pas comment tu vas faire. Quand tu étais à Brazzaville, tu avais dit cet endroit, waouh. Le Seigneur dit, ce que tu as honoré, ce que tu as admiré, ce que tu as apprécié, ce que tu as valorisé, cette même grâce vient sur toi dans le nom puissant de Jésus. Pas seulement sur toi, prophète, mais sur toutes tes familles. Dieu aime sa maison. Dieu veut bâtir de belles et de grandes maisons. Partout où tu iras, Dieu bâtira de belles et de grandes maisons. C'est la faveur qu'il a accordée aux églises Impact Saint Chrétien pour la seule gloire de Jésus. Cette même grâce repose sur cet homme. Dans le nom de Jésus, un foyer solide, une église solide, des serviteurs solides, des partenaires solides, des donateurs solides, des donateurs bénis. La grâce de voir de belles et de grandes églises, tu commenceras à bâtir et tu termineras. Parce qu'il faut une grâce pour commencer. Il faut aussi une grâce pour achever. Toi, tu commenceras, frère, et tu achèveras. La honte n'est plus ton partage. Maintenant, c'est l'honneur. Maintenant, c'est la distinction. Maintenant, c'est la gloire. Quelqu'un acclame Jésus. C'est comme ça que tu acclames Dieu. Que ceux qui sont en ligne acclament Dieu.

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